0: 25577,
1: vous répondez au 100-100 rue de Gaspé, transversal, le boulevard de l'île des Sœurs, pour une alarme en opération dans tout le bâtiment, 40 cellulaires. Le 9 de bâtiment à 275, les véhicules du service doivent demeurer sur la voie publique et garage souterrain sous les voies d'accès. Ne soutenir pas le poids des véhicules, bâtiment 20462. C'est dans un transit pour BGH 67-77, dans l'intervention 67-25, 244, 7,4, tout le monde en 4.
0: 267-24.
1: C'est un transit 267.

tous les jours qu'on a un accès au rail. La dernière fois, c'était à Saint-Antoine, donc on avait un député sorti sous un viaduc à côté des rails.

0: mean, je viens de le voir, on est 244 TC.
1: 244
0: central, ça va être 10-22 à l'exception du 244 pour un chef de communication qui est en 12
1: 144.

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0: Ouais. Vous allez avoir une opération zone numéro 1. 1240 Firetronic, c'est pour son billet Caprit, catégorie 3, sur le commandement 3.
1: C'est 127, 4.
0: 121, 227.

0: 105 Centrale, 34 40 John Mons, à l'exception du 205, pour une vérification de 22.
1: 209 205.

0: 250, sir.
1: Centrale 240, urgence santé, nous envoie correction à l'adresse, ça va être 8573 Notre-Dame-Est, 8573.
0: Correction, pour le 8573, je garde.
1: 21h18, 240.

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0: Je sors sur l'eau à la centrale pour le 41 plus d'ID. Je suis en 72-14-17, bâtiment industriel en étage. En réparant le 272 SPC, j'active un risque pour le 472 sur les deux communications.
1: Maintenant, 45-272, 9, le responsable de 16, 20 cm.

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0: Le 120 de 7 de 110.
1: 150.

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1: Empresário,
0: que
1: sabe?

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0: propagande. On parlera que pour une femme qui entend l'extrême de police par sa fenêtre.
1: Centrale au 446, 10-2, réception 2 sur 5.
0: Pour une femme qui entend l'extrême de police par sa fenêtre.

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1: Yes,

0: Et également, 234 sur les lieux. Nous, c'est bien les 1035, 3916, il y a de l'intervention. C'est le passé à coller dans leur milieu. Le 1035 est libéré par les 1035 à 10h.
1: 7 minutes.

0: centrale, le 238 répondait au 1039-1039 de la 39e avenue. Quand j'ai fait de la rue de la gauche, j'étais à la rue Mazarin. Je répondais pour la même opération de la zone 6 à l'étage supérieur, le 1040, et les sécurités sont bien avancées, le catégorie 1, je recommande en 4.
1: 240, 4,
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0: Bien, la fin de son consulté.
1: 205 de ciel.
2: 245.

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1: 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Pour ma carte dangereuse, je communique pas de répondre à un 4, bravo, un Alpha, puis une 15 ans, parce que j'ai d'un gaz irritant, et attendez pour 35 ans de procéder, c'est surtout mon numéro 4.
0: This side.
1: 3h03, 256.

1956 pour l'intervention au 510 de l'Église, à l'exception de toutes les unités sur les lieux du 22 pour l'intervention théâtre.

0: de garantir au central pour le 6 de notre 3 avenue Christophe-Colomb, 6-8.
1: 23 ans, 2 ans, 2 ans.

0: long, et puis le changement d'adresse pour le 6276 sur 276 à La Roche. Et il y a une exception du 245 pour un débit rendu sans dommage dans un pack à fleurs 222.
1: Quand on va en retirer 2 millions de personnes.

0: standard 449-40 de Saint-Laurent avec le son du 200-449 pour un système d'alarme déclenché par l'humidité 22.
1: 23h22, 449.

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52, 40.

Entrée à 87. Centrale 427, à l'exception du 227 et 427 pour un détecteur de fumée défectueux à l'appartement 8 du 22.

0: There's another Falconel, 60 in Saint-Mathieu. On est pas capable de réarmer les systèmes d'alarme, donc on va remettre la responsabilité du bâtiment à M. Joseph Ferré Moucha. T-R-E-M-O-C-H-A. Son numéro de téléphone, c'est le 438-925-0248. Le 210-75, on va faire quand même en 3.
1: Un gros 50 plus de 210.

0: Un œuf de vent. Du parc entre Boiron et Cramazie. Répondez pour de la fumée qui se dégage d'un lave de l'échelle jusqu'à l'entrée cellulaire, catégorie 1 sur commandement 3.
1: J'ai un 9-4.
0: Dans 39 minutes.

0: 88-55, je parle à l'exception de toutes les unités sur place pour une seule chose de la vaisselle, 12-22.
1: 88-55 pour les 449.

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0: 16 21.
1: Le 267 changement de numéro d'appartement, ça serait le 244, 244 tiret 2. Et aucun à faire en fait.

Pendant le 272, est-ce que c'est possible de valider la présence du 271? Oui, c'est même

0: Air Talk Road.
1: Southampton,

0: Un petit doublon, le 220, c'est plus cher présent avec un 34 numéro 202. Je peux vous confirmer.
1: Le 220, le 216,
0: le 200 avec Henri, par là. Ouais, je sais.

Martinique, à l'exception des unités 757, 261 et 461, 22 pour début d'incendie, maîtrisé sans dommage.

m'appelle Daniel Foster. J'ai arrivé une embarcloche pour mon alarme opération. 647 au Mont pour la distribution cuir GF. Maintenant, 1090, absence de rampe. À l'escalier, maintenant au sous-sol, le facteur est gagné sur les quatre étages, risque de chute, d'effondrement et de propagation rapide au bassement numéro 21, 8, 6, 2. Catégorie 4 dans le Mont 7,

1949, l'exception du 227, pour une odeur de gaz provenant d'un four défectueux, 2 en 2.

0: Alors,
1: présentez toutes les unités, veuillez passer les radios portatifs sur opération 8.

0: Looks like I don't have cell phone. Information pour les 1034, là, ancien hiver, de se présenter à l'angle de Meunier et de Crémazie, et non de Tollers.
1: 949, 249.

0: Centrale 201, 209.
1: Centrale 209, arrivé sur place, la patiente est déjà partie. Veuillez aviser les 209.
0: 49, 209.

0: En 3209, est-ce que l'urgence santé est en mesure de communiquer avec le 1040 pour savoir son emplacement exact?
1: Centrale 209, vous venez de dire que la patiente est quittée.
0: On ne sait pas s'il faut marcher à pied, parce qu'on n'a pas accès sur la rue. Il faut y aller à pied, donc peut-être qu'on peut avoir accès à elle dans un endroit proche.
1: Elle avait été annulée là, pour les 10-34, je vais le rappeler.

0: Centrale 209, ce serait intersection Saint-Michel et Legendre.
1: Centrale
0: 54. 7h52, 209.

0: Central 209, on est 17 au point de Saint-Michel et Legendre. Auriez-vous plus de détails pour localiser la victime? On n'a pas aucun visuel.
1: 53-209, je suis en ligne et je vous reviens.

0: Centrale 209, on a maintenant contact avec le patient. On est 1027. C'est obligé à 1035 sur les lieux indiqués 1034.
1: 957-209.
2: Centrale 265, vous répondez à intersection Alpin et boulevard Lasalle. Pour un kayak à la dérive dans les rapides de la Chine, on prenait note qu'aucun bateau n'a été attribué à l'appel vu la zone d'intervention.

0: 219 centrale.
1: Centrale
0: 219 centrale, prenez note que le patient a quitté les lieux, le 219 et 205.
1: Centrale 219, on avise d'urgence santé.
0: 459 centrale.
1: Centrale 200 pour le 459.
0: 159 centrale, on est 6-5 dans le territoire de la 455.
1: 6-4-459, à 17h06.

0: 200, 9-1.
1: Sentinel 209, vous répondez 5109, 5109. C'est correct, nous. L'intersection de la rue du Lonceau et de la rue Daillon. Pour de la fumée et du feu qui sortent d'une prise électrique. 1040 cellulaire, catégorie 4, sur ce commandement fait.
0: 209, 104.
1: 7h11, 209.

0: 221 Centrale.
1: Entrée 221.
0: 221 17 au 5109 rue Ragnaud, bâtiment à deux étages, rien d'apparent. 221 PC, j'active mon RV.
1: 713 221.
0: Prochain 400 au com.
1: 713 221.
2: 449 en centrale.

0: 449 Central.
1: Central 249.
0: 449 Central pour le 10138 rue de la Jeunesse à l'exception 249-449 pour une alarme déclenchée par de l'humidité 222.
1: C'est 414-449.

0: 2019.
1: Centrale 2019, on est près du patient. Juste pour confirmer la localisation, on est à l'entrée principale de la ronde.
2: Je l'ai vu au 1234.

0: centrale 237, répondez pour l'appel premier répondant, un 13 de Charlie 1 pour 7480 de la rue Chabot, à l'appartement 1.
1: Centrale
0: 7-18 pour le 237, les 235 sont 16.
1: Je suis en train de s'en prendre de pire.

0: 237.
1: Est-ce que le 237 est bel et bien test 3? Massif. 237-10-4, juste changer le statut véhiculaire.
0: 237-237, on va placer un appel avec urgence. Santé, on vous revient.

Of Hello Cassandra. Cassandra, c'est ça? Centrale au 409, un code est requis. Cassandra Centrale pour le 51 Nord-Est, rue Saraguenon, 10-10. 7h26, Cassandra.

0: dans l'eau 274, le délai de répartition était de 24 minutes lors de la répartition d'appel.
1: 274, 24.

0: just like I found it.
1: Descendant of Gauss, let's take off 0 0 0 0 0 0 0 À l'exception du 209, 221 et 409, pour un court circuit dans un mur, 10-22.
0: Prendre 2-409.

0: Dur sadece santral. Centre central. Pour le 10 de 1 de Maison de Ouest, avez-vous plus de précisions pour la localisation du patient, la direction du métro?
1: Centre de service, gardez l'écoute.

0: centrale 210. On a l'information que ce serait à l'extérieur de la station, près du End Valid. Je ne sais pas si c'est un commerce ou quoi. Ils vont rappeler pour avoir plus de détails.
1: Nous, j'en ai deux.
0: 737-210.

0: come through.
1: Centrale 252, le 252 va être 1049, disponible seulement pour les appels PR, pour la raison pour un changement de pompe.
2: Vous pouvez prendre les appels PR ou vous ne pouvez pas prendre les appels PR?
1: Centrale 232, nous pouvons prendre seulement les appels PR, pour 10 minutes environ.

0: 832, veuillez faire 1023 avec le 7800.
1: Cent trente-deux,

0: 咱刚才的场合。
1: 35
0: dans la centrale, 67 à vos zéros, demande, avez-vous un code d'accès pour procéder à l'intérieur?
1: Centrale 250, les seules infos que nous avons, c'est 200-200.
0: 250, jusqu'à?

0: Central 222,
1: changement d'adresse, 8257, rue de Launy. 8257.
0: 222, 10-4.

185 5 6 8 5 rue Sherbrooke Ouest, intersection de l'avenue Mariette et de la rue Parker Row Ouest, pour une auvente de brûlé à l'appartement 24-24 et une alarme en opération de théâtre entre CCAQ pour Angelus, 10-44, centrale a modifié l'intervention en bâtiment, c'est un deuxième 10-40 qui mentionnait odeur de brûlé, catégorie 3, commandement 3.

0: 1367.
1: 267-200.
0: Central 267 pour le 325, chemin de la Pointe-Sud. C'est un bâtiment 1065, donc interdiction aux véhicules de circuler sur la voie d'accès située à l'arrière du bâtiment, présence d'un garage souterrain en dessous de la voie d'accès dont la dalle de béton ne peut soutenir le poids de vos véhicules.
1: 267-204.
0: 753-267.

Central 265 vous répondez au 3165-3165, place de Ramsey à l'intersection de la rue Montrose. Pour un véhicule en fonction dans le garage, il est possible d'arrêter le véhicule. Présence de fumée à l'intérieur, 1040 CEA, c'est égal 3, commandement 5.

0: Yo soy Andrés Rafael. Je suis 219, mais sans faire, avez-vous plus de détails sur le patient?
1: Sans faire 219, 1035, techniquement 1017. Et c'est au centre de la rue.
0: Le 119 et 104, on n'a aucun 1035 sur place. Il y a beaucoup d'individus dans le même état, donc on peut avoir une description. C'est très, très apprécié.
1: Central 219, on valide avec urgence santé. C'est sexe inconnu, 30 ans, mais de notre côté, on n'a pas de détails. On va vérifier avec le 1040, qui est urgence santé, et 1016 également.
0: 219, 104.

0: business. Quand vous appelez, ça annule l'intervention, vous pouvez vous libérer à votre convenance.
1: 219-10-4.
0: 65-219.

0: 240 à la centrale.
1: Centrale 240,
0: c'est ça. 240 à la centrale, avez-vous des informations sur la provenance du 1040?
1: Centrale 240, est-ce que les 1034 sont 1017? Centrale 240, c'est un appel premier répondant. Donc, c'est votre 1040.
0: 24.
1: Dans 7, 240.

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0: central
1: central, juste s'assurer qu'il y a un véhicule de la SQ en direction, parce qu'il y a un véhicule de la SPVM ici, mais c'est pas la juridiction. Donc, on attend 1035 SQ.

0: 13 155. Surface 255, pour votre intervention, ça va être à l'entrée numéro 5, l'agent de sécurité au centre d'achat. Deuxième étage, c'est en face du magasin Lululemon au Cadillac Fairview.
1: 255, Central du 4.
0: 24, 255.

0: 16-20.
1: Parallèle 216, vous répondez 4258. 4258, Fabre. Intersection de la rue de Courville et de l'avenue Bureau. Nous allons en opération zone 6 de Nambilly. Le talon de Chop pour son client résidentiel, catégorie 2 sur commandement 3.

Jensen et Van Lorne, tu peux demander l'opération 40 cellulaire, viré 3 fois moins 4. Dans 55, 2.

0: Centrale 240, vous émettez sur répartition. Centrale 240-2, vous émettez sur répartition.
1: Il fait des drôles de son.

0: 72-10, chemin Deacon, 17, bâtiment de 4 étages, rien d'apparent, le 275 EPC, RV activé et le prochain 400 infocommunication.
1: 9h245.
0: Centrale 241. Centrale 241. Centrale 241. Avenue Walkley, 17, bâtiment résidentiel de 4 étages, rien de parent. Le 246 devient PC, RV activé.
1: 9h1, 246.

210 Beacon, à l'exception du 275-441, pour un avertisseur de fumée en fonction 1022.

0: 232-17-232.
1: 9h05, 232.

0: 400 à 46 centrales pour le 45-50 à Milwaukee, à l'exception de tous les véhicules sur les lieux pour des allumettes surchauffées à l'appartement 33, 100 de mal pour bâtiment 10-22.
1: 114 de 446.

0: Centrale 273, rendez-vous 395, 395 boulevard de la Côte-Vertu. Entre le boulevard Jules Poitras et la rue Grimard, pour une alarme d'opération, 1040 cellulaire, pour l'intervention, 113, 53, 1044, 1040 pour mettre dangereux, catégorie 3, forme en 3.
1: 273, 1044.

0: 432.
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0: Sağ kayı sağdan.
1: Şoförlüğü sen de sanayım.
0: Et les deux sizes, et on est 2,5. Les deux sizes pour le port d'escale.

0: Multi-résidentiel, 3 étages. Détaché de tous les côtés, rien d'apparent. 242 PC actifs sont en vie sur le commandement 5. 442 va être aux communications.
1: 9h51 minutes, 242.

0: Central 255, la PLV vient chargée pour une PLV, je suis sûr que vous pouvoir faire le 25 à votre ordonnance.
1: 255,
0: ça va faire un 355.

0: 52 Centrale, là, 452, 242, on dit 5, libérons, commandement 5.
1: Ça va faire 57 minutes pour les véhicules de la caserne 42.
0: Je suis en train de s'entendre puisqu'on avait le message pour la prio 7, mais on est tous avec ça, on est arrivé à victime, parce que pour l'instant, on va attendre les 234.
1: 255, la prio 7 avait été mentionnée plus tôt. Si vous avez des détails additionnels à mentionner au 34, je peux les relayer, mais mentionner que le délai serait long.

0: there.
1: Exception 275, 275-41, pour un système d'alarme de fumée privé en fonction du 22.
2: On va faire la
3: Guérite P9.